La douce voix de Rossignol Sauvage y Belle comme l'oiseau amant de Guillaume de Machaut, compositor francés del siglo XIV, interpretó Emmanuel Bonnardot Ensemble.